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1: Voyons, Brigadier. Maintenant que nous avons un peu de silence, qu'est-ce que vous avez trouvé là-dedans?
2: J'ai vu celle-ci.
1: Et alors?
2: Elle faisait semblant de travailler, mais c'est elle qui avait tailladé le visage de sa camarade.
3: On m'avait provoqué. Je n'ai fait que me défendre.
1: Et la blessure de l'autre femme?
2: Pas grave, mon lieutenant.
1: Eh bien, la belle, vous avez entendu. Avez-vous quelque chose à répondre?